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6: Ayez un but dans la vie. C'est pourquoi, mes chers frères, soyez fermes. Ne vous laissez pas ébranler. Travaillez sans relâche pour le Seigneur, sachant que la peine que vous vous donnez au service du Seigneur n'est jamais inutile. 1 Corinthiens 15, verset 58. Une existence sans but est vaine. Le dictionnaire définit le mot but comme un point visé, un objectif que l'on se propose d'atteindre. En tant que chrétiens, nous devrions tous avoir un but, une raison de vivre qui est de chercher le royaume de Dieu, c'est-à-dire la justice, la paix et la joie dans le Saint-Esprit. Voir Romains 14, verset 17. Profitons de cette journée pour rechercher Dieu de façon intentionnelle et délibérée, afin de le connaître de mieux en mieux. Fixons-nous pour objectif d'aller de l'avant et d'accomplir de bonnes œuvres pour le royaume.
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4: Hé, hey, toi, passe le mot. Tu as changé ma plainte en danse de joie. Psaume 30, verset 12. Merci, mon Dieu, de transformer ma tristesse en joie dès que mon regard est sur toi. Alors, passe le mot.

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6: Ayez un but dans la vie. C'est pourquoi, mes chers frères, soyez fermes. Ne vous laissez pas ébranler. Travaillez sans relâche pour le Seigneur, sachant que la peine que vous vous donnez au service du Seigneur n'est jamais inutile. 1 Corinthiens 15, verset 58. Une existence sans but est vaine. Le dictionnaire définit le mot but comme un point visé, un objectif que l'on se propose d'atteindre. En tant que chrétiens, nous devrions tous avoir un but, une raison de vivre qui est de chercher le royaume de Dieu. C'est-à-dire la justice, la paix et la joie dans le Saint-Esprit. Voir Romains 14, verset 17. Profitons de cette journée pour rechercher Dieu de façon intentionnelle et délibérée, afin de le connaître de mieux en mieux. Fixons-nous pour objectif d'aller de l'avant et d'accomplir de bonnes œuvres pour le royaume.
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1: Oui, personne n'est comme Jésus.
0: Personne n'est comme Jésus.
1: C'est ça. 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
1: Peu importe à quel point quelqu'un

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4: Hé, toi, passe le mot. Tu as changé ma plainte en danse de joie. Psaume 30, verset 12. Merci mon Dieu de transformer ma tristesse en joie dès que mon regard est sur toi. Alors, passe le mot.

Élevons nos mains vers notre Dieu. Élevons nos mains vers notre Dieu. S'il y a des personnes ici ce soir qui croient de tout leur cœur que Dieu est le même hier, aujourd'hui et demain, avec moi qu'ils élèvent les mains maintenant. Seigneur, nous croyons que tu peux toutes choses dans nos vies, dans nos situations. De Moïse à Sarah, de Lazare à Cana, tu as béni, tu as guéri, tu as sauvé. Continue de le faire, Seigneur.

Merci Jésus pour tout ce que tu es en train de faire maintenant. Merci pour tout ce que tu es en train de faire dans nos cœurs. Merci pour tout ce que tu es en train de semer dans nos vies maintenant. Merci pour la résurrection. Merci pour la vie. Merci pour ta parole. Merci pour ton pardon. Merci pour ta présence. Merci pour ta joie. Merci de semer en nous tout ce que tu es. Comme tu l'as fait dans le cœur de tant et tant de gens il y a 2000 ans. Fais-le ici et maintenant pour nous. Fais-le pour moi. Il va le faire pour toi.

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0: Il y a pour toi des projets de bonheur, un avenir et de l'espérance. Dieu te le rappelle aujourd'hui.
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0: Très belle matinée à l'écoute de Radio Gospel en ce jeudi matin. C'est Jeanne avec vous pour vous réveiller. Ça y est, c'est l'heure de sortir de sous la couette. On va aller en direction de la table du petit-déj et ça, c'est une bonne nouvelle. Et puis en plus, l'autre bonne nouvelle, c'est qu'on va le faire en musique. Bah oui, avec de la musique 100% chrétienne. C'est le meilleur du gospel moderne et de bons rendez-vous encore qui vous attendent, notamment, je vous le rappelle, dans une petite demi-heure. Dans les studios de Radio Gospel, un nouvel artiste qui nous raconte l'histoire de sa chanson. C'est votre rubrique du Nouveau dans l'air aux côtés de Nicolas, mais avant cela c'est la musique qui s'installe bien sûr, et puis aussi ce rendez-vous quotidien, ce rendez-vous matinal avec Joyce Meyer et sa rubrique vitaminée. Bon réveil.
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4: Ayez un but dans la vie. C'est pourquoi mes chers frères, soyez fermes, ne vous laissez pas ébranler, travaillez sans relâche pour le Seigneur, sachant que la peine que vous vous donnez au service du Seigneur n'est jamais inutile. 1 Corinthiens 15, verset 58. Une existence sans but est vaine. Le dictionnaire définit le mot but comme un point visé, un objectif que l'on se propose d'atteindre. En tant que chrétiens, nous devrions tous avoir un but, une raison de vivre qui est de chercher le royaume de Dieu. C'est-à-dire la justice, la paix et la joie dans le Saint-Esprit. Voir Romains 14, verset 17. Profitons de cette journée pour rechercher Dieu de façon intentionnelle et délibérée, afin de le connaître de mieux en mieux. Fixons-nous pour objectif d'aller de l'avant et d'accomplir de bonnes œuvres pour le royaume.
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Vous avez choisi Radio Gospel Matin et vous faites bien d'être là en ce tout début de matinée. Bon jeudi à tous, c'est Jeanne avec vous. Par ailleurs, si vous avez un petit peu de temps hein, avant de partir de la maison, de faire un petit tour sur nos réseaux sociaux, surtout ben, n'hésitez pas, la page Facebook de Radio Gospel ou encore notre compte Instagram. On vous partage des photos, des vidéos, des réflexions spirituelles et bien sûr on attend aussi eh bien, vos réflexions à vous et vos commentaires aussi parce que eh bien, ce que vous avez à nous dire a de l'importance. Tout simplement, merci pour votre fidélité, la musique, elle continue. Bonne matinée, soirée de Gospel.

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Le meilleur du gospel moderne, c'est tout simplement ça. Belle matinée à vous et dans quelques instants, votre rendez-vous quotidien avec un nouvel artiste. C'est aux côtés de Nicolas, ce rendez-vous qui s'intitule « Du nouveau dans l'air » avec bien sûr une nouvelle histoire, l'histoire d'une chanson. Parce que bah, ces artistes n'écrivent pas ces chansons par hasard et c'est ce qu'on découvre jour après jour pour ce rendez-vous que l'on aime. « Du nouveau dans l'air », c'est ce qui arrive très vite. Alors surtout, on ne touche à rien, ça arrive dans les 10 prochaines minutes sur Radio Gospel. We'll be right back.

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0: Désormais place à ce rendez-vous quotidien et artistique, c'est du nouveau dans l'air, avec encore une fois l'histoire d'une chanson. Du nouveau dans l'air, chaque chant a son histoire, avec Pierre Cossa sur Radio Gospel.

0: Merci Pierre pour ce chant, encore une fois, toujours dans la joie.
1: Toujours dans la joie.
0: Et j'ai remarqué que tu as quand même pas mal de compos qui parlent de la joie.
1: Exactement.
0: Est-ce que tu peux, alors, premièrement, me dire pourquoi tu as autant de chants qui parlent de chants qui parlent dans la joie?
1: Bah, c'est le message que Dieu me demande de transmettre avec cette vie morose, avec tout ce que nous traversons chaque jour. En Afrique, déjà, avant d'arriver dans la métro, quand on se voit, on se salue. Il y a une certaine atmosphère de joie qui se dégage dans notre quotidien. Mais arrivé en France, je suis tombé vraiment sur du fait. Tu es dans le métro, tu soulèves la tête pour voir s'il y a une personne au moins qui te regarde pour faire un petit sourire. Non, tout le monde sur son mobile. Je me suis dit, mais là, il fallait faire quelque chose. Dieu qui m'a inspiré pour ces différents chants, c'est pas de moi-même, c'est lui qui a choisi son canal pour pouvoir insuffler ses paroles. Et pour revenir sur Toujours dans la joie, il faut dire que j'étais dans la commune de Juvisy à l'époque, j'étais avec ma fille, quand toute petite, 2 ans, et j'étais en cuisine, je faisais la cuisine et puis elle sautait, j'étais en train de faire des ambiances comme d'habitude, et puis elle sautait avec joie. Et là, elle m'a donné une inspiration.
0: Excellent.
1: La joie.
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1: Amen. Merci Jésus.

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0: Eh ben voilà, on est tout simplement bien à l'écoute d'un Radio Gospel. Bienvenue si vous me rejoignez en cet instant. Alors non seulement vous, vous êtes bien, vous qui m'écoutez là maintenant, hein, mais vous aussi qui nous avez laissé un message sur notre répondeur, tel que ce jeune homme qui nous a laissé un message l'autre soir sur notre répondeur Radio Gospel. Il écoutait la musique de Radio Gospel. Il est tombé un peu par hasard sur cette radio et on va l'écouter tout de suite.
1: Alors bonsoir. Un message d'espoir, je ne trouve pas les mots, mais ça me fait du bien, ça me fait du bien d'entendre. Je viens d'écouter un dernier morceau de Hillsong France, une chose nouvelle, ça me parle et je souhaiterais simplement dire merci. Dieu est grand, Dieu est infiniment bon, merci. Merci, merci, merci, merci, merci, gloire à Dieu. Et continuez, continuez.
0: Et oui, Dieu est grand, Dieu est infiniment bon et on peut dire merci Seigneur et merci aussi à vous qui nous avez laissé ce message sur notre répondeur. Et si par ailleurs, eh bien, vous aimeriez faire comme lui, surtout n'hésitez pas, c'est sur notre répondeur au 0756 88 22 00, le 0756 88 22 00. Ces messages sont vraiment tellement encourageants. Vous aussi, vous pouvez le faire et moi, je me ferai eh bien, un énorme plaisir, bien sûr, de partager votre message dans cette émission. Pour la suite, on va continuer en musique. Très bonne écoute.
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3: Et la bonne nouvelle est que non seulement Dieu est tout-puissant, mais son pouvoir nous est disponible. Pour des années à l'église, j'ai entendu que Dieu est puissant. Mais personne ne m'a jamais dit qu'il voulait partager ce pouvoir avec moi. Qu'il a dit dans Luc 10, 19, « Voici, je vous donne l'autorité. » « Je vous donne l'autorité de marcher sur les serpents et sur les scorpions et sur toute la puissance de l'ennemi, et rien ne pourra vous nuire. » Et vous dites, « Attends une minute, des choses m'ont blessé. » Mais rien ne peut vous faire des dégâts permanents et éternels si vous fixez vos yeux sur Dieu. Satan peut venir contre nous d'une façon, mais il devra fuir de devant nous de plusieurs façons.
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À écouter aussi maintenant sur Radio Gospel, eh bien, c'est la musique. Celle qui vous fait du bien, la musique 100% chrétienne. Bonne écoute.

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3: Hey, toi, passe le mot. Tu as changé ma plainte en danse de joie. Psaume 30, verset 12. Merci, mon Dieu, de transformer ma tristesse en joie dès que mon regard est sur toi. Alors, passe le mot.
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Gospel en ce jeudi matin, c'est Jeanne avec vous. Et dans cette émission arrive aussi très vite maintenant votre rendez-vous quotidien. C'est d'une pensée à l'autre, hein, petite réflexion spirituelle sur divers sujets de société et peut-être aussi sur diverses pensées, surtout que l'on peut avoir concernant la société dans laquelle nous vivons. Des pensées qui ne sont pas forcément les meilleures et justement comment les maîtriser. On en parle dans quelques minutes sur Radio Gospel et c'est juste après la musique. Bonne écoute.

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1: Ne jugez pas les autres, de Yanis Gauthier. Cessons donc de nous critiquer les uns les autres et de nous juger mutuellement. Appliquons plutôt notre intelligence à éviter toute occasion de chute à notre frère. Romains 14, verset 13. Il y a quelques années, j'ai dû faire face à la justice pour certains faits que j'avais commis et qui étaient condamnés par la loi. Ce fut un temps difficile, car ma vie a été passée au crible et mon casier judiciaire mis à nu dans le seul but de me juger. Ce genre de situation nous marque à vie. Porter un jugement sur les autres. Il semble parfois que le chrétien, consciemment ou inconsciemment, s'érige en véritable juge d'instruction, envers celui en qui il ne trouve pas les normes de Dieu. Beaucoup de personnes ne vont plus à l'église aujourd'hui à cause des jugements qu'elles ont subis, et beaucoup de jeunes ne rentrent plus à la maison de peur de subir des critiques à cause de la vie qu'ils mènent. En tant que chrétiens, nous sommes appelés à vivre comme tels, et ce que Dieu nous demande avant tout, c'est de ne pas juger. Ne jugez pas les autres, et Dieu ne vous jugera pas. Ne condamnez pas les autres, et Dieu ne vous condamnera pas. Pardonnez aux autres, et Dieu vous pardonnera. Luc 6, verset 37. Apprenons à aimer les gens pour ce qu'ils sont, non pour ce qu'ils font. Et disons-leur la vérité avec douceur, dans le but de les aider à mener une vie qui sera agréable à Dieu. Avez-vous tendance à porter facilement des jugements sur les autres, même si vous ne les formalisez pas? Prenez le temps d'écouter ce que Dieu veut vous dire à ce sujet.
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meilleur du gospel moderne, un point c'est tout, c'est ça que vous écoutez sur cette radio. Bienvenue si vous me rejoignez en cet instant, Jeanne à vos côtés et dans un instant aussi, votre rendez-vous quotidien, c'est My Story, un rendez-vous témoignage, rendez-vous qui nous montre quand même combien Dieu nous aime, combien Dieu intervient parfois dans nos vies quand on est tellement loin de lui, quand on n'espère plus en rien. Lui, il espère toujours en nous, lui, il nous aime et il nous aimera jamais plus d'ailleurs que ce qu'il nous aime aujourd'hui, parce que son amour est immuable, son amour est inconditionnel. Et on va découvrir donc encore une fois une nouvelle histoire, un nouveau témoignage, un nouveau miracle de Dieu dans la vie d'une personne. Votre rubrique My Story, c'est dans les 10 prochaines minutes. Alors surtout, on ne touche à rien. En attendant, bonne écoute.

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1: 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Et place à présent à votre rendez-vous quotidien, c'est My Story, rendez-vous témoignage que l'on attend avec beaucoup d'impatience chaque matin. Ce rendez-vous que vous retrouvez, je vous le rappelle, dans son intégralité, comme chaque soir à 20h. Très bonne écoute. 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
2: Bonjour, je m'appelle Pierre Lotz et je vais vous raconter mon histoire. Quand ma mère était enceinte, il y a eu des complications et l'enfant qu'elle portait devait être avorté. En tout cas, c'était ce que les médecins avaient dit. Mais mes parents, étant chrétiens et ayant la foi, se sont mis à genoux et ont prié Dieu et ont simplement fait cette prière « Donne-nous cet enfant, mais qu'en retour, il puisse te servir. » Ils se sont aperçus qu'il n'y avait aucune anomalie signalée et cet enfant, c'est moi aujourd'hui. À un moment donné, j'étais parti dans un camp de jeunes à Gap. J'ai rencontré un groupe de chants et je me rappelle avoir auditionné et je suis parti finalement 3 mois. Et le Seigneur a fait que je suis resté 3 ans aux États-Unis pour le servir dans un groupe missionnaire. Et à cette époque-là, tout ce que j'avais appris, les histoires bibliques, les versets, je le savais. Mais ce n'était pas descendu dans mon cœur. Et je me rappelle, pendant cette tournée, vraiment, j'ai été touché. J'ai vu des gens venir à Jésus tous les soirs. J'ai été amené à prier pour les gens. Et là, j'ai vraiment vu ma vie changer, prendre une autre dimension. En fait, ma relation avec Dieu avait vraiment changé. La musique était vraiment une passion dans ma vie. Je chantais beaucoup en chorale, avec des groupes. Et puis là, je décide alors de me lancer en solo. Et il me vient l'idée de faire des castings pour des comédies musicales, pour des téléréalités. Et puis finalement, je m'aperçois très vite que je tombe sur des personnes néfastes. Du coup, la descente est vraiment rude. Et c'est alors à ce moment-là que je décide de vraiment m'accrocher à cette promesse que Dieu m'avait faite, en fait. Et c'est là que j'ai vraiment crié à Dieu. J'ai dit, Seigneur, ramène-moi sur le bon chemin. Je décide alors de rejoindre une grande église à Paris. Je m'aperçois de mon état, je m'aperçois très vite que ma vie ne va pas. Et là, je me remets en question et je passe du temps avec lui, je me nourris des prédications. Alors que j'abandonne certaines choses dans ma vie, je vois vraiment Dieu agir. Dieu me parle clairement et il me donne ce verset dans Jacques chapitre 4, verset 7 qui dit « Soumettez-vous à Dieu, résistez au diable et il fuira loin de vous. » Et ensuite, il m'a donné un autre verset « Par tes meurtrissures, je suis guéri. » Et c'est là que je réalise vraiment qu'à la croix, que Jésus a tout porté et que j'étais en fait guéri.
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Ben oui, on est tout simplement bien ensemble. Et si, ben justement, peut-être que vous avez un petit peu de mal hein, depuis ce matin, ça aussi, tiens, ça peut arriver. On n'a pas forcément toujours le smile, hein, comme on dit. On ne se réveille pas forcément toujours avec le sourire et les pensées positives. Mais moi, j'avais envie, eh bien, peut-être de changer un peu le cours de vos pensées en vous rappelant les promesses de Dieu pour votre vie. Une promesse qui, par ailleurs, est juste merveilleuse. C'est une promesse de Dieu pour vous qui m'écoutez là maintenant, de l'autre côté de la radio. Une promesse qui se situe dans le psaume 84 au verset 6 qui nous dit « Heureux ceux qui trouvent leur force en toi, donc en Dieu, ils ont dans leur cœur des chemins tout tracés. » Eh bien oui, sachez que sur votre vie, il y a un mandat particulier, que Dieu vous a donné des dons et des talents pour quelque chose de bien précis. Il y a des projets de paix, de bonheur, un avenir et de l'espérance pour vous qui m'écoutez actuellement. Je le crois, je le proclame sur votre vie. Serrez cette promesse sur votre cœur et attendez-vous à quelque chose de bon aujourd'hui. Le miracle est peut-être pour aujourd'hui. Et sur Radio Gospel, bien sûr, ça se fait en musique.

0: Et c'est ça, Radio Gospel, le meilleur du gospel moderne, tout simplement de la musique 100% chrétienne. Merci pour votre fidélité, de plus en plus nombreux à l'écoute de Radio Gospel. Vous êtes nombreux d'ailleurs à nous écouter un petit peu partout, alors que ce soit en France, hein, mais même au-delà de nos frontières, hein, bah oui, j'ai envie de dire, puisque vous nous écoutez depuis l'île de la Réunion, depuis la Turquie, le Canada, les États-Unis, l'Afrique, la Belgique et j'en passe. Merci pour votre écoute, merci aussi pour tous ces messages que vous nous écrivez, c'est tellement encourageant, et de savoir que finalement on est connecté un petit peu partout dans le monde en même temps et qu'on est là pour partager la bonne nouvelle de l'évangile, la musique qui nous fait du bien, qui nous exhorte, et puis ces bons rendez-vous qui nous rappellent les bontés et l'amour de Dieu pour nous, pour vous les amis. Alors pour la suite de cette émission, c'est bien sûr toujours et encore le meilleur du gospel moderne, Joyce Meyer, qui arrive à 9h pour la rubrique vitaminée de Joyce Meyer, et moi c'est promis, je vous retrouve dès demain avec grand plaisir. Je vous réveille de 7h à 9h. C'est Jeanne à vos côtés. Je vous embrasse bien, bien fort. Belle journée à vous.
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0: N'oublie pas ce que te dit Jésus. Tout est possible à celui qui croit.
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4: Bonjour à toutes et à tous, vous êtes sur Radio Gospel, il est 9h, nous sommes aujourd'hui jeudi et c'est Sabrina qui vous accompagne et qui vous booste en cette matinée jusqu'à 10h. En tout cas, une petite parole pour vous ce matin, un petit encouragement. Peu importe l'ambiance ou les défis de votre journée, rappelez-vous que la grâce de Dieu se renouvelle chaque matin pour vous. Allez, à retenir tout au long de cette journée et à méditer. Dans cette émission, Jeanne va passer nous donner une bonne dose d'inspiration au travers de sa rubrique d'une pensée à l'autre, le tout enveloppé par le meilleur du gospel moderne et de la musique 100% chrétienne. Mais on ouvre le bal immédiatement avec notre premier rendez-vous, la méditation de Joyce Meyer. Très bonne écoute sur Radio Gospel.
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6: Ayez un but dans la vie. C'est pourquoi, mes chers frères, soyez fermes. Ne vous laissez pas ébranler. Travaillez sans relâche pour le Seigneur, sachant que la peine que vous vous donnez au service du Seigneur n'est jamais inutile. 1 Corinthiens 15, verset 58. Une existence sans but est vaine. Le dictionnaire définit le mot but comme un point visé, un objectif que l'on se propose d'atteindre. En tant que chrétiens, nous devrions tous avoir un but, une raison de vivre qui est de chercher le royaume de Dieu. C'est-à-dire la justice, la paix et la joie dans le Saint-Esprit. Voir Romains 14, verset 17. Profitons de cette journée pour rechercher Dieu de façon intentionnelle et délibérée, afin de le connaître de mieux en mieux. Fixons-nous pour objectif d'aller de l'avant et d'accomplir de bonnes œuvres pour le royaume.
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La matinée s'annonce passionnante sur Radio Gospel. En tout cas, Jeanne se prépare pour vous retrouver au travers de sa rubrique d'une pensée à l'autre d'ici quelques minutes. Un temps fort pour ancrer notre vie spirituelle sur des bases solides. Et oui, la parole de Dieu. Mais juste avant de l'entendre, place à la musique qui fait du bien. On retrouve tout de suite vos artistes et vos groupes préférés. Très bonne écoute sur Radio Gospel.

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0: De retour, vous êtes sur Radio Gospel. J'espère que vous vous sentez détendu et prêt à continuer cette matinée ensemble. Allez, petit conseil pour vous en cette matinée. Sachez que si vous voulez changer de trajectoire, changez d'abord vos habitudes, votre manière de penser. Et oui, il suffit tout simplement de les aligner sur la parole de Dieu. Et pour passer de la théorie à la pratique, eh bien on accueille maintenant Jeanne au travers de sa chronique « D'une pensée à l'autre ». Très bonne écoute sur Radio Gospel.
1: D'une pensée à l'autre. L'angoisse. C'est angoissant, n'est-ce pas? Oui, ce truc qui nous oppresse, qui nous diminue, nous freine, nous détache de nous-mêmes. Oui, dans l'angoisse, nos aptitudes s'évaporent, nos connaissances s'évanouissent au même rythme que nos pulsations cardiaques. N'est-ce pas un leurre que de se soumettre à la peur, le souffle coupé, on respire l'oppression? Le genou à terre crie à la main tendue. Qui saura faire cette prière? Père, c'est toi qui fais grandir ma foi, c'est toi qui nous donnes la paix. Celle qui surpasse toute intelligence, cette paix qui ne doute pas, celle qui se trouve dans le calme et la confiance en toi. C'est en elle que nous puisons notre force, alors osez croire qu'elle vous appartient et que la seule façon de la perdre, c'est finalement de la céder. »

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Quelle énergie ce matin sur Radio Gospel Matinée. 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Allez, on continue avec le meilleur du gospel moderne, de la musique 100% chrétienne. On va retrouver vos artistes et les groupes que vous aimez. Et oui, c'est ça Radio Gospel. Très bonne écoute.

De retour, vous êtes sur Radio Gospel. Et sachez que Radio Gospel, eh bien, c'est votre espace de liberté. C'est votre voix qui l'a fait vivre. Une prière exaucée, un clin d'œil de Dieu dans la semaine ou juste une pensée positive à nous partager, eh bien, saisissez tout de suite votre téléphone et appelez tout de suite notre répondeur au 0756 88 22 00. Je répète, 0756 88 22 00. On aime vous écouter, alors lâchez-vous. Allez, on continue. Place à la louange avec de magnifiques titres. Très bonne écoute sur Radio Gospel.

De retour, vous êtes sur Radio Gospel. Et voilà, notre heure ensemble touche à sa fin. C'est fou comme les minutes s'envolent en votre compagnie. Heureusement, le flux de bénédictions ne s'arrête jamais sur Radio Gospel. Pour rythmer vos journées et rester fortifiés à chaque instant, eh bien, gardez bien en tête nos trois rendez-vous phares. De 7h à 9h, retrouvez Jeanne sur Radio Gospel matin. Elle vous donne le sourire et fait le plein de rire et de joie dès le réveil pour attaquer la journée de la meilleure des manières. Et moi, je vous retrouve, Sabrina, de 9h à 10h sur Radio Gospel matinée. Et je vous accompagne pour injecter un maximum de peps et de dynamisme dans vos activités matinales. Et de 18h à 19h, place à Loïc sur Radio Gospel Soirée. L'émission parfaite pour déconnecter en douceur, relâcher la pression et trouver la paix après votre journée de travail. Allez, on clôt cette matinée avec le meilleur du gospel et de la musique 100% chrétienne. Moi, je vais vous souhaiter une très très bonne journée, une très bonne écoute sur Radio Gospel et je vous dis à demain.

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4: Hé, hey, toi, passe le mot. Tu as changé ma plainte en danse de joie. Psaume 30, verset 12. Merci mon Dieu de transformer ma tristesse en joie dès que mon regard est sur toi. Alors, passe le mot.

0: prier, c'est parler à cœur ouvert avec ton Père.
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0: sauveur du monde.
1: Rappelle-toi que Dieu ne te juge pas. Il t'aime, te pardonne et te donne un nouveau départ.
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0: Merci Pierre pour ce chant, encore une fois, toujours dans la joie.
1: Toujours dans la joie.
0: J'ai remarqué que tu as quand même pas mal de compos qui parlent de la joie.
1: Exactement.
0: Est-ce que tu peux, alors, premièrement, me dire pourquoi tu as autant de chants qui parlent de chants qui parlent dans la joie?
1: Bah, c'est le message que Dieu me demande de transmettre avec cette vie morose, avec tout ce que nous traversons chaque jour. En Afrique, déjà, avant d'arriver dans la métro, quand on se voit, on se salue. Il y a une certaine atmosphère de joie qui se dégage dans notre quotidien. Mais arrivé en France, je suis tombé vraiment sur du fait. Tu es dans le métro, tu soulèves la tête pour voir s'il y a une personne au moins qui te regarde pour faire un petit sourire. Non, tout le monde sur son mobile. Je me suis dit, mais là, il fallait faire quelque chose. Dieu qui m'a inspiré pour ces différents chants, c'est pas de moi-même, c'est lui qui a choisi son canal pour pouvoir insuffler ses paroles. Et pour revenir sur Toujours dans la joie, il faut dire que j'étais dans la commune de Juvisy à l'époque, j'étais avec ma fille, et quand toute petite, 2 ans, et j'étais en cuisine, je faisais la cuisine et puis elle sautait, j'étais en train de faire des ambiances comme d'habitude, et puis elle sautait avec joie. Et là, elle m'a donné une inspiration.
0: Excellent.
1: La joie.
2: Toujours dans la joie, même dans l'épreuve.
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1: Amen. Merci Jésus.
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5: Ayez un but dans la vie. C'est pourquoi, mes chers frères, soyez fermes. Ne vous laissez pas ébranler. Travaillez sans relâche pour le Seigneur, sachant que la peine que vous vous donnez au service du Seigneur n'est jamais inutile. 1 Corinthiens 15, verset 58. Une existence sans but est vaine. Le dictionnaire définit le mot but comme un point visé, un objectif que l'on se propose d'atteindre. En tant que chrétiens, nous devrions tous avoir un but, une raison de vivre qui est de chercher le royaume de Dieu, c'est-à-dire la justice, la paix et la joie dans le Saint-Esprit. Voir Romains 14, verset 17. Profitons de cette journée pour rechercher Dieu de façon intentionnelle et délibérée, afin de le connaître de mieux en mieux. Fixons-nous pour objectif d'aller de l'avant et d'accomplir de bonnes œuvres pour le royaume.
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0: Ne jugez pas les autres, de Yanis Gauthier. Cessons donc de nous critiquer les uns les autres et de nous juger mutuellement. Appliquons plutôt notre intelligence à éviter toute occasion de chute à notre frère. Romains 14, verset 13. Il y a quelques années, j'ai dû faire face à la justice pour certains faits que j'avais commis et qui étaient condamnés par la loi. Ce fut un temps difficile, car ma vie a été passée au crible et mon casier judiciaire mis à nu dans le seul but de me juger. Ce genre de situation nous marque à vie. Porter un jugement sur les autres. Il semble parfois que le chrétien, consciemment ou inconsciemment, s'érige en véritable juge d'instruction, envers celui en qui il ne trouve pas les normes de Dieu. Beaucoup de personnes ne vont plus à l'église aujourd'hui à cause des jugements qu'elles ont subis, et beaucoup de jeunes ne rentrent plus à la maison de peur de subir des critiques à cause de la vie qu'ils mènent. En tant que chrétiens, nous sommes appelés à vivre comme tels, et ce que Dieu nous demande avant tout, c'est de ne pas juger. Ne jugez pas les autres, et Dieu ne vous jugera pas. Ne condamnez pas les autres, et Dieu ne vous condamnera pas. Pardonnez aux autres, et Dieu vous pardonnera. Luc 6, verset 37. Apprenons à aimer les gens pour ce qu'ils sont, non pour ce qu'ils font. Et disons-leur la vérité avec douceur, dans le but de les aider à mener une vie qui sera agréable à Dieu. Avez-vous tendance à porter facilement des jugements sur les autres, même si vous ne les formalisez pas? Prenez le temps d'écouter ce que Dieu veut vous dire à ce sujet.
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0: La prière du juste a une grande efficacité et tu es justifié en Jésus-Christ.
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2: Bonjour, je m'appelle Pierre Lotz et je vais vous raconter mon histoire. Quand ma mère était enceinte, il y a eu des complications et du coup l'enfant qu'elle portait devait être avorté. En tout cas, c'était ce que les médecins avaient dit. Mais mes parents, étant chrétiens et ayant la foi, se sont mis à genoux, ont prié Dieu et ont simplement fait cette prière. Donne-nous cet enfant, mais qu'en retour, il puisse te servir. Ils se sont aperçus qu'il n'y avait aucune anomalie signalée. Et cet enfant, c'est moi aujourd'hui. À un moment donné, j'étais parti dans un camp de jeunes à Gap. J'ai rencontré un groupe de chants et je me rappelle avoir auditionné et je suis parti finalement 3 mois. Et le Seigneur a fait que je suis resté 3 ans aux États-Unis pour le servir dans un groupe missionnaire. Et à cette époque-là, donc tout ce que j'avais appris, les histoires bibliques, les versets, je le savais, mais c'était pas descendu dans mon cœur. Et je me rappelle pendant cette tournée, vraiment, j'ai été touché. J'ai vu des gens, venir à Jésus tous les soirs. J'ai été amené à prier pour les gens. Et là, j'ai vraiment vu ma vie

0: de rejoindre une grande église à Paris. Je m'aperçois de mon état, je m'aperçois très vite que ma vie ne va pas. Et là, je me remets en question et je passe du temps avec lui, je me nourris des prédications. Alors que j'abandonne certaines choses dans ma vie, je vois vraiment Dieu agir. Dieu me parle clairement et il me donne ce verset dans Jacques chapitre 4, verset 7 qui dit « Soumettez-vous à Dieu, résistez au diable et il fuira loin de vous. » Et ensuite, il m'a donné un autre verset « Par tes meurtrissures, je suis guéri. » Et c'est là que je réalise vraiment qu'à la croix, que Jésus a tout porté et que j'étais en fait guéri.
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3: Hey, toi, passe le mot. Tu as changé ma plainte en danse de joie. Psaume 30, verset 12. Merci, mon Dieu, de transformer ma tristesse en joie dès que mon regard est sur toi. Alors, passe le mot.

0: Mon Dieu pourvoira à tous tes besoins selon sa richesse avec gloire en Jésus-Christ.
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1: Bonjour, je m'appelle Pierre Lotz et je vais vous raconter mon histoire. Quand ma mère était enceinte, il y a eu des complications et l'enfant qu'elle portait devait être avorté. En tout cas, c'était ce que les médecins avaient dit. Mais mes parents, étant chrétiens et ayant la foi, se sont mis à genoux et ont prié Dieu et ont simplement fait cette prière « Donne-nous cet enfant, mais qu'en retour, il puisse te servir. » Ils se sont aperçus qu'il n'y avait aucune anomalie signalée et cet enfant, c'est moi aujourd'hui. À un moment donné, j'étais parti dans un camp de jeunes à Gap. J'ai rencontré un groupe de chants et je me rappelle avoir auditionné et je suis parti finalement 3 mois. Et le Seigneur a fait que je suis resté 3 ans aux États-Unis pour le servir dans un groupe missionnaire. Et à cette époque-là, donc, tout ce que j'avais appris, les histoires bibliques, les versets, je le savais, mais ce n'était pas descendu dans mon cœur. Et je me rappelle, pendant cette tournée, vraiment, j'ai été touché. J'ai vu des gens venir à Jésus tous les soirs. J'ai été amené à prier pour les gens. Et là, j'ai vraiment vu ma vie changer, prendre une autre dimension. En fait, ma relation avec Dieu avait vraiment changé. La musique était vraiment une passion dans ma vie. Je chantais beaucoup en chorale, avec des groupes. Et puis là, je décide alors de me lancer en solo. Et il me vient l'idée de faire des castings pour des comédies musicales, pour des télé-réalités. Et puis finalement, je m'aperçois très vite que je tombe sur des personnes néfastes. Du coup, la descente est vraiment rude. Et c'est alors à ce moment-là que je décide de vraiment m'accrocher à cette promesse que Dieu m'avait faite, en fait. Et c'est là que j'ai vraiment crié à Dieu. J'ai dit « Seigneur, ramène-moi sur le bon chemin ». Je décide alors de rejoindre une grande église à Paris. Je m'aperçois de mon état, je m'aperçois très vite que ma vie ne va pas. Et là, je me remets en question et je passe du temps avec lui. Je me nourris des prédications. Alors que j'abandonne certaines choses dans ma vie, je vois vraiment Dieu agir. Dieu me parle clairement et il me donne ce verset dans Jacques chapitre 4, verset 7 qui dit « Soumettez-vous à Dieu, résistez au diable et il fuira loin de vous ». Et ensuite, il m'a donné un autre verset « Par tes meurtrissures, je suis guéri ». Et c'est là que je réalise vraiment qu'à la croix, que Jésus a tout porté et que j'étais en fait guéri.
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5: Ayez un but dans la vie. C'est pourquoi, mes chers frères, soyez fermes. Ne vous laissez pas ébranler. Travaillez sans relâche pour le Seigneur, sachant que la peine que vous vous donnez au service du Seigneur n'est jamais inutile. 1 Corinthiens 15, verset 58. Une existence sans but est vaine. Le dictionnaire définit le mot but comme un point visé, un objectif que l'on se propose d'atteindre. En tant que chrétiens, nous devrions tous avoir un but, une raison de vivre qui est de chercher le royaume de Dieu, c'est-à-dire la justice, la paix et la joie dans le Saint-Esprit. Voir Romains 14, verset 17. Profitons de cette journée pour rechercher Dieu de façon intentionnelle et délibérée, afin de le connaître de mieux en mieux. Fixons-nous pour objectif d'aller de l'avant et d'accomplir de bonnes œuvres pour le royaume.
4: Si vous souhaitez avoir plus d'encouragement de Joyce Meyer, abonnez-vous gratuitement à la newsletter sur joycemeyer.fr.

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0: Merci Pierre pour ce chant, encore une fois, toujours dans la joie.
1: Toujours dans la
0: et
1: joie.
0: J'ai remarqué que tu as quand même pas mal de compos qui parlent de la joie.
1: Exactement.
0: Est-ce que tu peux, alors, premièrement, me dire pourquoi tu as autant de chants qui parlent de chants qui parlent dans la joie?
1: Bah, c'est le message que Dieu me demande de transmettre avec cette vie morose, avec tout ce que nous traversons chaque jour. En Afrique, déjà, avant d'arriver dans la métro, quand on se voit, on se salue. Il y a une certaine atmosphère de joie qui se dégage dans notre quotidien. Et, mais arrivé en France, je suis tombé vraiment sur du fait. Tu es dans le métro, tu soulèves la tête pour voir s'il y a une personne au moins qui te regarde pour faire un petit sourire. Non, tout le monde sur son mobile. Je me suis dit, mais là, il fallait faire quelque chose. Dieu qui m'a inspiré pour ces différents chants, c'est pas de moi-même, c'est lui qui a choisi son canal pour pouvoir insuffler ses paroles. Et pour revenir sur Toujours dans la joie, il faut dire que j'étais dans la commune de Juvisy à l'époque, j'étais avec ma fille, encore toute petite, 2 ans. Et j'étais en cuisine, je faisais la cuisine et puis elle sautait, j'étais en train de faire des ambiances comme d'habitude, et puis elle sautait avec je. Et là, elle m'a donné une inspiration.
0: Excellent.
1: La joie. Toujours dans la
2: joie, même dans l'épreuve. Car chaque chant a son histoire sur Radio Gospel.
1: Amen. Merci Jésus.
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0: vous nuire. Et vous dites, attends une minute, des choses m'ont blessé. Mais rien ne peut vous faire des dégâts permanents et éternels si vous fixez vos yeux sur Dieu. Satan peut venir contre nous d'une façon, mais il devra fuir de devant nous de plusieurs façons.
1: La vérité, c'est la liberté.

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4: Hé, toi, passe le mot. Tu as changé ma plainte en danse de joie. Psaume 30, verset 12. Merci, mon Dieu, de transformer ma tristesse en joie dès que mon regard est sur toi. Alors, passe le mot.

0: Ne jugez pas les autres, de Yanis Gauthier. Cessons donc de nous critiquer les uns les autres et de nous juger mutuellement. Appliquons plutôt notre intelligence à éviter toute occasion de chute à notre frère. Romains 14, verset 13. Il y a quelques années, j'ai dû faire face à la justice pour certains faits que j'avais commis et qui étaient condamnés par la loi. Ce fut un temps difficile, car ma vie a été passée au crible et mon casier judiciaire mis à nu dans le seul but de me juger. Ce genre de situation nous marque à vie. Porter un jugement sur les autres. Il semble parfois que le chrétien, consciemment ou inconsciemment, s'érige en véritable juge d'instruction, envers celui en qui il ne trouve pas les normes de Dieu. Beaucoup de personnes ne vont plus à l'église aujourd'hui à cause des jugements qu'elles ont subis, et beaucoup de jeunes ne rentrent plus à la maison de peur de subir des critiques à cause de la vie qu'ils mènent. En tant que chrétiens, nous sommes appelés à vivre comme tels, et ce que Dieu nous demande avant tout, c'est de ne pas juger. Ne jugez pas les autres, et Dieu ne vous jugera pas. Ne condamnez pas les autres, et Dieu ne vous condamnera pas. Pardonnez aux autres, et Dieu vous pardonnera. Luc 6, verset 37. Apprenons à aimer les gens pour ce qu'ils sont, non pour ce qu'ils font. Et disons-leur la vérité avec douceur, dans le but de les aider à mener une vie qui sera agréable à Dieu. Avez-vous tendance à porter facilement des jugements sur les autres, même si vous ne les formalisez pas? Prenez le temps d'écouter ce que Dieu veut vous dire à ce sujet.
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2: Bonjour, je m'appelle Pierre Lotz et je vais vous raconter mon histoire. Quand ma mère était enceinte, il y a eu des complications et du coup l'enfant qu'elle portait devait être avorté. En tout cas, c'était ce que les médecins avaient dit. Mais mes parents, étant chrétiens et ayant la foi, se sont mis à genoux et ont prié Dieu et ont simplement fait cette prière « Donne-nous cet enfant, mais qu'en retour il puisse te servir ». Ils se sont aperçus qu'il n'y avait aucune anomalie signalée. Et cet enfant, c'est moi aujourd'hui. À un moment donné, j'étais partie dans un camp de jeunes à Gap. J'ai rencontré un groupe de chants et je me rappelle avoir auditionné et je suis partie finalement 3 mois. Et le Seigneur a fait que je suis restée 3 ans aux États-Unis pour le servir dans un groupe missionnaire. Et à cette époque-là, donc, tout ce que j'avais appris, les histoires bibliques, les versets, je le savais. Mais c'était pas descendu dans mon cœur. Et je me rappelle pendant cette tournée, vraiment, j'ai été touché. J'ai vu des gens venir à Jésus tous les soirs. J'ai été amené à prier pour les gens. Et là, j'ai vraiment vu ma vie changer, prendre une autre dimension. En fait, ma relation avec Dieu avait vraiment changé. La musique était vraiment une passion dans ma vie. Je chantais beaucoup en chorale, avec des groupes. Et puis là, je décide alors de me lancer en solo. Et il me vient l'idée de faire des castings pour des comédies musicales, pour des télé-réalités. Et puis finalement, je m'aperçois très vite que je tombe sur des personnes néfastes. Du coup, la descente est vraiment rude. Et c'est alors à ce moment-là que je décide de vraiment m'accrocher à cette promesse que Dieu m'avait faite, en fait. Et c'est là que j'ai vraiment crié à Dieu. J'ai dit, Seigneur, ramène-moi sur le bon chemin. Je décide alors de rejoindre une grande église à Paris. Je m'aperçois de mon état, je m'aperçois très vite que ma vie ne va pas. Et là, je me remets en question et je passe du temps avec lui, je me nourris des prédications. Alors que j'abandonne certaines choses dans ma vie, je vois vraiment Dieu agir. Dieu me parle clairement et il me donne ce verset dans Jacques chapitre 4, verset 7 qui dit « Soumettez-vous à Dieu, résistez au diable et il fuira loin de vous. » Et ensuite, il m'a donné un autre verset « Par tes meurtrissures, je suis guéri. » Et c'est là que je réalise vraiment qu'à la croix, que Jésus a tout porté et que j'étais en fait guéri.
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5: Ayez un but dans la vie. C'est pourquoi, mes chers frères, soyez fermes. Ne vous laissez pas ébranler. Travaillez sans relâche pour le Seigneur, sachant que la peine que vous vous donnez au service du Seigneur n'est jamais inutile. 1 Corinthiens 15, verset 58. Une existence sans but est vaine. Le dictionnaire définit le mot but comme un point visé, un objectif que l'on se propose d'atteindre. En tant que chrétiens, nous devrions tous avoir un but, une raison de vivre qui est de chercher le royaume de Dieu. C'est-à-dire la justice, la paix et la joie dans le Saint-Esprit. Voir Romains 14, verset 17. Profitons de cette journée pour rechercher Dieu de façon intentionnelle et délibérée, afin de le connaître de mieux en mieux. Fixons-nous pour objectif d'aller de l'avant et d'accomplir de bonnes œuvres pour le royaume.
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0: Merci Pierre pour ce chant, encore une fois, toujours dans la joie.
1: Toujours dans
0: et
1: la joie.
0: J'ai remarqué que tu as quand même pas mal de compos qui parlent de la joie.
1: Exactement.
0: Est-ce que tu peux, premièrement, me dire pourquoi tu as autant de chants qui parlent de chants qui parlent dans la joie?
1: Bah, c'est le message que Dieu me demande de transmettre avec cette vie morose, avec tout ce que nous traversons chaque jour. En Afrique, déjà, avant d'arriver dans la métro, quand on se voit, on se salue. Il y a une certaine atmosphère de joie qui se dégage dans notre quotidien. Et, mais arrivé en France, je suis tombé vraiment sur du fait. Tu es dans le métro, tu soulèves la tête pour voir s'il y a une personne au moins qui te regarde pour faire un petit sourire. Non, tout le monde sur son mobile. Je me suis dit, mais là, il fallait faire quelque chose. Dieu qui m'a inspiré pour ces différents chants, c'est pas de moi-même, c'est lui qui a choisi son canal pour pouvoir insuffler ses paroles. Et pour revenir sur Toujours dans la joie, il faut dire que j'étais dans la commune de Juvisy à l'époque, j'étais avec ma fille, quand toute petite, 2 ans, et j'étais en cuisine, je faisais la cuisine et puis elle sautait, j'étais en train de faire des ambiances comme d'habitude, et puis elle sautait avec joie. Et là, elle m'a donné une inspiration.
0: Excellent.
1: La joie. Toujours dans la
2: joie, même dans l'épreuve. Car chaque chant a son histoire sur Radio Gospel.
1: Amen. Merci Jésus.
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4: Hé, hey, toi, passe le mot. Tu as changé ma plainte en danse de joie. Psaume 30, verset 12. Merci, mon Dieu, de transformer ma tristesse en joie dès que mon regard est sur toi. Alors, passe le mot.

0: Ne jugez pas les autres, de Yanis Gauthier. Cessons donc de nous critiquer les uns les autres et de nous juger mutuellement. Appliquons plutôt notre intelligence à éviter toute occasion de chute à notre frère. Romains 14, verset 13. Il y a quelques années, j'ai dû faire face à la justice pour certains faits que j'avais commis et qui étaient condamnés par la loi. Ce fut un temps difficile, car ma vie a été passée au crible et mon casier judiciaire mis à nu dans le seul but de me juger. Ce genre de situation nous marque à vie. Porter un jugement sur les autres. Il semble parfois que le chrétien, consciemment ou inconsciemment, s'érige en véritable juge d'instruction, envers celui en qui il ne trouve pas les normes de Dieu. Beaucoup de personnes ne vont plus à l'église aujourd'hui à cause des jugements qu'elles ont subis, et beaucoup de jeunes ne rentrent plus à la maison de peur de subir des critiques à cause de la vie qu'ils mènent. En tant que chrétiens, nous sommes appelés à vivre comme tels, et ce que Dieu nous demande avant tout, c'est de ne pas juger. Ne jugez pas les autres, et Dieu ne vous jugera pas. Ne condamnez pas les autres, et Dieu ne vous condamnera pas. Pardonnez aux autres, et Dieu vous pardonnera. Luc 6, verset 37. Apprenons à aimer les gens pour ce qu'ils sont, non pour ce qu'ils font. Et disons-leur la vérité avec douceur, dans le but de les aider à mener une vie qui sera agréable à Dieu. Avez-vous tendance à porter facilement des jugements sur les autres, même si vous ne les formalisez pas? Prenez le temps d'écouter ce que Dieu veut vous dire à ce sujet.
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2: Bonjour, je m'appelle Pierre Lotz et je vais vous raconter mon histoire. Quand ma mère était enceinte, il y a eu des complications et l'enfant qu'elle portait devait être avorté. En tout cas, c'était ce que les médecins avaient dit. Mais mes parents, étant chrétiens et ayant la foi, se sont mis à genoux et ont prié Dieu et ont simplement fait cette prière. « Donne-nous cet enfant, mais qu'en retour, il puisse te servir. » Ils se sont aperçus qu'il n'y avait aucune anomalie signalée. Et cet enfant, c'est moi aujourd'hui. À un moment donné, j'étais parti dans un camp de jeunes à Gap. J'ai rencontré un groupe de chants et je me rappelle avoir auditionné et je suis parti finalement 3 mois. Et le Seigneur a fait que je suis resté 3 ans aux États-Unis pour le servir dans un groupe missionnaire. Et à cette époque-là, donc, tout ce que j'avais appris, les histoires bibliques, les versets, je le savais, mais ce n'était pas descendu dans mon cœur. Et je me rappelle pendant cette tournée, vraiment, j'ai été touché. J'ai vu des gens venir à Jésus tous les soirs. J'ai été amené à prier pour les gens. Et là, j'ai vraiment vu ma vie changer, prendre une autre dimension. En fait, ma relation avec Dieu avait vraiment changé. La musique était vraiment une passion dans ma vie. Je chantais beaucoup en chorale, avec des groupes. Et puis là, je décide alors de me lancer en solo. Et il me vient l'idée de faire des castings pour des comédies musicales, pour des télé-réalités. Et puis finalement, je m'aperçois très vite que je tombe sur des personnes néfastes. Du coup, la descente est vraiment rude. Et c'est alors à ce moment-là que je décide de vraiment m'accrocher à cette promesse que Dieu m'avait faite, en fait. Et c'est là que j'ai vraiment crié à Dieu. J'ai dit, Seigneur, ramène-moi sur le bon chemin. Je décide alors de rejoindre une grande église à Paris. Je m'aperçois de mon état, je m'aperçois très vite que ma vie ne va pas. Et là, je me remets en question et je passe du temps avec lui. Je me nourris des prédications. Alors que j'abandonne certaines choses dans ma vie, je vois vraiment Dieu agir. Dieu me parle clairement et il me donne ce verset dans Jacques chapitre 4, verset 7 qui dit « Soumettez-vous à Dieu, résistez au diable et il fuira loin de vous. » Et ensuite, il m'a donné un autre verset « Par tes meurtrissures, je suis guéri. » Et c'est là que je réalise vraiment qu'à la croix, que Jésus a tout porté et que j'étais en fait guéri.
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4: La vérité, c'est la liberté.
5: Et la bonne nouvelle est que non seulement Dieu est tout-puissant, mais son pouvoir nous est disponible. Pour des années à l'église, j'ai entendu que Dieu est puissant. Mais personne ne m'a jamais dit qu'il voulait partager ce pouvoir avec moi. Qu'il a dit dans Luc 10:19, « Voici, je vous donne l'autorité. » Je vous donne l'autorité de marcher sur les serpents et sur les scorpions et sur toute la puissance de l'ennemi, et rien ne pourra vous nuire. Et vous dites, « Attends une minute, des choses m'ont blessé. » Mais rien ne peut vous faire des dégâts permanents et éternels si vous fixez vos yeux sur Dieu. Satan peut venir contre nous d'une façon, mais il devra fuir de devant nous de plusieurs façons.
4: La vérité, c'est la liberté.

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5: Ayez un but dans la vie. C'est pourquoi, mes chers frères, soyez fermes. Ne vous laissez pas ébranler. Travaillez sans relâche pour le Seigneur, sachant que la peine que vous vous donnez au service du Seigneur n'est jamais inutile. 1 Corinthiens 15, verset 58. Une existence sans but est vaine. Le dictionnaire définit le mot but comme un point visé, un objectif que l'on se propose d'atteindre. En tant que chrétiens, nous devrions tous avoir un but, une raison de vivre qui est de chercher le royaume de Dieu, c'est-à-dire la justice, la paix et la joie dans le Saint-Esprit. Voir Romains 14, verset 17. Profitons de cette journée pour rechercher Dieu de façon intentionnelle et délibérée, afin de le connaître de mieux en mieux. Fixons-nous pour objectif d'aller de l'avant et d'accomplir de bonnes œuvres pour le royaume.
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0: J'ai terriblement peur. Ce cauchemar est beaucoup trop réel. Il se répète presque chaque nuit et j'y repense chaque jour. Soit je me noie, soit on me poursuit sans relâche jusqu'à mon réveil. À bout de souffle, je reprends mon oxygène et je contrôle ma respiration. J'entends les battements de mon cœur qui résonnent dans ma tête. J'entends encore une fois cette voix qui me répète que ma vie ne sert à rien, qu'elle n'en vaut pas la peine, que mes blessures sont bien trop profondes, que le seul moyen d'en finir, c'est de me couper le souffle. Mais qui pourrait venir à mon aide? Alors, je lève mes yeux vers le ciel. Et d'où me viendra le secours? Le secours me vient de Dieu.
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notre nom, sur terre et dans le ciel, par lequel nous puissions être sauvés. Ton nom est au-dessus de tous les noms. Ton nom, Yeshua, est au-dessus de tous les noms. Nous te remercions pour ta présence ici. Merci pour toutes les personnes qui te prient. Merci aussi pour toutes les personnes qui vont prier par ce chant. Viens les bénir maintenant. Viens les toucher, viens les rejoindre, viens les guérir, comme toi seul sais le faire, Yeshua. Yeshua. Chantons une dernière fois ensemble ce nom.

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4: Hé, hey, toi, passe le mot. Tu as changé ma plainte en danse de joie. Psaume 30, verset 12. Merci, mon Dieu, de transformer ma tristesse en joie dès que mon regard est sur toi. Alors, passe le mot.
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2: Bonjour, je m'appelle Pierre Lotz et je vais vous raconter mon histoire. Quand ma mère était enceinte, il y a eu des complications et du coup l'enfant qu'elle portait devait être avorté. En tout cas, c'était ce que les médecins avaient dit. Mais mes parents, étant chrétiens et ayant la foi, se sont mis à genoux et ont prié Dieu et ont simplement fait cette prière. Donne-nous cet enfant, mais qu'en retour, il puisse te servir. Ils se sont aperçus qu'il n'y avait aucune anomalie signalée. Et cet enfant, c'est moi aujourd'hui. À un moment donné, j'étais parti dans un camp de jeunes à Gap. J'ai rencontré un groupe de chant et je me rappelle avoir auditionné et je suis parti finalement 3 mois. Et le Seigneur a fait que je suis resté 3 ans aux États-Unis pour le servir dans un groupe missionnaire. Et à cette époque-là, donc, tout ce que j'avais appris, les histoires bibliques, les versets, je le savais. Mais c'était pas descendu dans mon cœur. Et je me rappelle pendant cette tournée, vraiment, j'ai été touché. J'ai vu des gens, venir à Jésus tous les soirs. J'ai été amené à prier pour les gens. Et là, j'ai vraiment vu ma vie changer, prendre une autre dimension. En fait, ma relation avec Dieu avait vraiment changé. La musique était vraiment une passion dans ma vie. Je chantais beaucoup en chorale, avec des groupes. Et puis là, je décide alors de me lancer en solo. Et voilà, il me vient l'idée de faire des castings pour des comédies musicales, pour des télé-réalités. Et puis finalement, bien, je m'aperçois très vite que voilà, je tombe sur des personnes néfastes. Du coup, la descente est vraiment rude. Et c'est alors à ce moment-là que je décide de vraiment m'accrocher à cette promesse que Dieu m'avait faite, en fait. Et c'est là que j'ai vraiment crié à Dieu. J'ai dit, Seigneur, ramène-moi sur le bon chemin. Je décide alors de rejoindre une grande église à Paris. Je m'aperçois de mon état, je m'aperçois très vite que ma vie ne va pas. Et là, je me remets en question et je passe du temps avec lui, je me nourris des prédications. Alors que j'abandonne certaines choses dans ma vie, je vois vraiment Dieu agir. Dieu me parle clairement et il me donne ce verset dans Jacques chapitre 4, verset 7 qui dit « Soumettez-vous à Dieu, résistez au diable et il fuira loin de vous. » Et ensuite, il m'a donné un autre verset « Par tes meurtrissures, je suis guéri. » Et c'est là que je réalise vraiment qu'à la croix, que Jésus a tout porté et que j'étais en fait guéri.
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1: Et la bonne nouvelle est que non seulement Dieu est tout-puissant, mais son pouvoir nous est disponible. Pour des années à l'église, j'ai entendu que Dieu est puissant, mais personne ne m'a jamais dit qu'il voulait partager ce pouvoir avec moi. Qu'il a dit dans Luc 10:19, « Voici, je vous donne l'autorité. » Je vous donne l'autorité de marcher sur les serpents et sur les scorpions et sur toute la puissance de l'ennemi, et rien ne pourra vous nuire. Et vous dites, « Attends une minute, des choses m'ont blessé. » Mais rien ne peut vous faire des dégâts permanents et éternels si vous fixez vos yeux sur Dieu. Satan peut venir contre nous d'une façon, mais il devra fuir de devant nous de plusieurs façons.
0: La vérité

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4: Bonjour, je m'appelle Pierre Lotz et je vais vous raconter mon histoire. Quand ma mère était enceinte, il y a eu des complications et du coup l'enfant qu'elle portait devait être avorté. En tout cas, c'était ce que les médecins avaient dit. Mais mes parents, étant chrétiens et ayant la foi, se sont mis à genoux et ont prié Dieu et ont simplement fait cette prière. Donne-nous cet enfant, mais qu'en retour il puisse te servir. Et à la visite suivante, ils se sont aperçus qu'il n'y avait aucune anomalie signalée. Et cet enfant, c'est moi aujourd'hui. J'assistais étant petit à toutes les réunions du dimanche et je me rappelle, à un moment donné, j'étais parti dans un camp de jeunes à Gap. J'ai rencontré un groupe de chants et je me rappelle avoir auditionné et je suis parti finalement 3 mois. Et le Seigneur a fait que je suis resté 3 ans aux États-Unis pour le servir dans un groupe missionnaire. Et à cette époque-là, donc, tout ce que j'avais appris, les histoires bibliques, les versets, je le savais, mais ce n'était pas descendu dans mon cœur. Et je me rappelle, pendant cette tournée, vraiment, j'ai été touché. J'ai vu des gens venir à Jésus tous les soirs. J'ai été amené à prier pour les gens. Et là, j'ai vraiment vu ma vie changer, prendre une autre dimension. En fait, ma relation avec Dieu avait vraiment changé. La musique était vraiment une passion dans ma vie. Je chantais beaucoup en chorale, avec des groupes. Et puis là, je décide alors de me lancer en solo. Et il me vient l'idée de faire des castings pour des comédies musicales, pour des télé-réalités comme The Voice, par exemple. Et puis finalement, je m'aperçois très vite que je tombe sur des personnes néfastes, des personnes qui, en qui je fais confiance et qui, en fait, me pourrissent la vie. Voilà. Donc, la descente est vraiment rude. Et c'est alors à ce moment-là que je décide de vraiment m'accrocher à cette promesse que Dieu m'avait faite, en fait, dans Jérémie chapitre 1, versets 4 et 5, qui dit que « Avant que je ne te forme dans le ventre de ta mère, je te connaissais. Et avant que tu ne sortes de son sein, je t'avais consacré et établi prophète pour les nations. » Et ce verset me trottait. Et c'est là que j'ai vraiment crié à Dieu. J'ai dit « Seigneur, ramène-moi sur le bon chemin et que je puisse vraiment appliquer cette promesse que tu avais faite pour moi. » Je décide alors de rejoindre une grande église à Paris et je m'aperçois très vite que cette église me nourrit spirituellement, je me fais du bien, j'intègre la louange et là Dieu me parle pendant 3 ans. Je m'aperçois de mon état, je m'aperçois très vite que ma vie ne va pas et là je me remets en question et je passe du temps avec lui, je me nourris des prédications et je comprends vraiment l'amour de Dieu. Je comprends à ce moment-là qu'il fallait que je mette un terme à ces relations dans le monde séculier. Et là, je vois vraiment la main de Dieu. Alors que j'abandonne certaines choses dans ma vie, je vois vraiment Dieu agir. Je me mets à faire un album chrétien, entièrement consacré à lui. Et là, je vois vraiment les portes qui s'ouvrent miraculeusement. Alors que je me consacre à Dieu, des douleurs cérébrales apparaissent, en fait. Et jusqu'à ne plus pouvoir m'endormir, et ne plus pouvoir me lever, en fait. Et ça dure 6 mois. C'est dans cette période-là que je me nourris encore plus de sa parole en allant sur des messages sur Internet. Et là, Dieu me parle clairement et il me donne ce verset dans Jacques chapitre 4, verset 7 qui dit « Soumettez-vous à Dieu, résistez au diable et il fuira loin de vous. » Et ensuite, il m'a donné un autre verset qui est dans Ésaïe 53, verset 5. Je raccourcis, mais qui dit en fait que par tes meurtrissures, je suis guéri. Et c'est là que je réalise vraiment qu'à la croix, que Jésus a tout porté et que j'étais en fait guéri. Donc je proclamais ces deux versets et au fur et à mesure du temps, Dieu m'a guéri et je le bénis pour cela.
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1: J'ai terriblement peur. Ce cauchemar est beaucoup trop réel. Il se répète presque chaque nuit et j'y repense chaque jour. Soit je me noie, soit on me poursuit sans relâche jusqu'à mon réveil. À bout de souffle, je reprends mon oxygène et je contrôle ma respiration. J'entends les battements de mon cœur qui résonnent dans ma tête. J'entends encore une fois cette voix qui me répète que ma vie ne sert à rien, qu'elle n'en vaut pas la peine, que mes blessures sont bien trop profondes, que le seul moyen d'en finir, c'est de me couper le souffle. Mais qui pourrait venir à mon aide? Alors, je lève mes yeux vers le ciel. Et d'où me viendra le secours? Le secours me vient de Dieu.
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4: Bonjour, je m'appelle Pierre Lotz et je vais vous raconter mon histoire. Quand ma mère était enceinte, il y a eu des complications et l'enfant qu'elle portait devait être avorté. En tout cas, c'était ce que les médecins avaient dit. Mais mes parents, étant chrétiens et ayant la foi, se sont mis à genoux et ont prié Dieu et ont simplement fait cette prière. Donne-nous cet enfant, mais qu'en retour, il puisse te servir. Et à la visite suivante, ils se sont aperçus qu'il n'y avait aucune anomalie signalée. Et cet enfant, c'est moi aujourd'hui. J'ai assisté, étant petit, à toutes les réunions du dimanche. Et je me rappelle, à un moment donné, j'étais parti dans un camp de jeunes à Gap. J'ai rencontré un groupe de chants et je me rappelle avoir auditionné. Et je suis parti finalement 3 mois. Et le Seigneur a fait que je suis resté 3 ans aux États-Unis pour le servir dans un groupe missionnaire. Et à cette époque-là, donc, tout ce que j'avais appris, les histoires bibliques, les versets, je le savais, mais ce n'était pas descendu dans mon cœur. Et je me rappelle, pendant cette tournée, vraiment, j'ai été touché. J'ai vu des gens venir à Jésus tous les soirs. J'ai été amené à prier pour les gens. Et là, j'ai vraiment vu ma vie changer, prendre une autre dimension. En fait, ma relation avec Dieu avait vraiment changé. La musique était vraiment une passion dans ma vie. Je chantais beaucoup en chorale, avec des groupes. Et puis là, je décide alors de me lancer en solo. Et il me vient l'idée de faire des castings pour des comédies musicales, pour des télé-réalités comme The Voice, par exemple. Et puis finalement, je m'aperçois très vite que je tombe sur des personnes néfastes, des personnes en qui je fais confiance et qui, en fait, me pourrissent la vie. Voilà, donc la descente était vraiment rude. Et c'est alors à ce moment-là que je décide de vraiment m'accrocher à cette promesse que Dieu m'avait faite, en fait, dans Jérémie chapitre 1, versets 4 et 5, qui dit que « Avant que je ne te forme dans le ventre de ta mère, je te connaissais. Et avant que tu ne sortes de son sein, je t'avais consacré et établi prophète pour les nations. » Et ce verset me trottait. Et c'est là que j'ai vraiment crié à Dieu. J'ai dit « Seigneur, ramène-moi sur le bon chemin. » Et que je puisse vraiment appliquer cette promesse que tu avais faite pour moi. Je décide alors de rejoindre une grande église à Paris et je m'aperçois très vite que cette église me nourrit spirituellement, je me fais du bien, j'intègre la louange et là Dieu me parle pendant 3 ans. Je m'aperçois de mon état, je m'aperçois très vite que ma vie ne va pas et là je me remets en question et je passe du temps avec lui, je me nourris des prédications et je comprends vraiment l'amour de Dieu. Je comprends à ce moment-là qu'il fallait que je mette un terme à ces relations dans le monde séculier. Et là, je vois vraiment la main de Dieu. Alors que j'abandonne certaines choses dans ma vie, je vois vraiment Dieu agir. Je me mets à faire un album chrétien, entièrement consacré à lui. Et là, je vois vraiment les portes qui s'ouvrent miraculeusement. Alors que je me consacre à Dieu, des douleurs cérébrales apparaissent, en fait. Et jusqu'à ne plus pouvoir m'endormir, et ne plus pouvoir me lever, en fait. Et ça dure 6 mois. C'est dans cette période-là que je me nourris encore plus de sa parole en allant sur des messages sur Internet. Et là, Dieu me parle clairement et il me donne ce verset dans Jacques chapitre 4, verset 7 qui dit « Soumettez-vous à Dieu, résistez au diable et il fuira loin de vous. » Et ensuite, il m'a donné un autre verset qui est dans Ésaïe 53, verset 5. Je raccourcis, mais qui dit en fait que par tes meurtrissures, je suis guéri. Et c'est là que je réalise vraiment qu'à la croix, que Jésus a tout porté et que j'étais en fait guéri. Donc je proclamais ces deux versets et au fur et à mesure du temps, Dieu m'a guéri et je le bénis pour cela.
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5: Ayez un but dans la vie. C'est pourquoi, mes chers frères, soyez fermes. Ne vous laissez pas ébranler. Travaillez sans relâche pour le Seigneur, sachant que la peine que vous vous donnez au service du Seigneur n'est jamais inutile. 1 Corinthiens 15, verset 58. Une existence sans but est vaine. Le dictionnaire définit le mot but comme un point visé, un objectif que l'on se propose d'atteindre. En tant que chrétiens, nous devrions tous avoir un but, une raison de vivre qui est de chercher le royaume de Dieu, c'est-à-dire la justice, la paix et la joie dans le Saint-Esprit. Voir Romains 14, verset 17. Profitons de cette journée pour rechercher Dieu de façon intentionnelle et délibérée, afin de le connaître de mieux en mieux. Fixons-nous pour objectif d'aller de l'avant et d'accomplir de bonnes œuvres pour le royaume.
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4: Hey, toi, passe le mot. Tu as changé ma plainte en danse de joie. Psaume 30, verset 12. Merci, mon Dieu, de transformer ma tristesse en joie dès que mon regard est sur toi. Alors, passe le mot.

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1: J'ai terriblement peur. Ce cauchemar est beaucoup trop réel. Il se répète presque chaque nuit et j'y repense chaque jour. Soit je me noie, soit on me poursuit sans relâche jusqu'à mon réveil. À bout de souffle, je reprends mon oxygène et je contrôle ma respiration. J'entends les battements de mon cœur qui résonnent dans ma tête. J'entends encore une fois cette voix qui me répète que ma vie ne sert à rien, qu'elle n'en vaut pas la peine, que mes blessures sont bien trop profondes, que le seul moyen d'en finir, c'est de me couper le souffle. Mais qui pourrait venir à mon aide? Alors, je lève mes yeux vers le ciel. Et d'où me viendra le secours? Le secours me vient de Dieu.
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5: Ayez un but dans la vie. C'est pourquoi, mes chers frères, soyez fermes. Ne vous laissez pas ébranler. Travaillez sans relâche pour le Seigneur, sachant que la peine que vous vous donnez au service du Seigneur n'est jamais inutile. 1 Corinthiens 15, verset 58. Une existence sans but est vaine. Le dictionnaire définit le mot but comme un point visé, un objectif que l'on se propose d'atteindre. En tant que chrétiens, nous devrions tous avoir un but, une raison de vivre qui est de chercher le royaume de Dieu, c'est-à-dire la justice, la paix et la joie dans le Saint-Esprit. Voir Romains 14, verset 17. Profitons de cette journée pour rechercher Dieu de façon intentionnelle et délibérée, afin de le connaître de mieux en mieux. Fixons-nous pour objectif d'aller de l'avant et d'accomplir de bonnes œuvres pour le royaume.
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4: Hé, hey, toi, passe le mot. Tant que nous en avons l'occasion, faisons du bien à tous. Galates 6, verset 10. Quel acte d'amour pourrais-tu manifester à ton entourage aujourd'hui? Alors, passe le mot.

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5: Maintenez le cap. Regarde les gens bien en face et que ton regard soit dirigé droit devant toi. Prépare ton chemin avant de t'y engager et emprunte des routes sûres. Ne t'en écarte ni à droite ni à gauche. Détourne ton pied du mal. Proverbe 4, versets 25 à 27. Jésus savait pourquoi il était venu sur la terre. Il a mené toute sa vie de manière à accomplir la mission que le Père lui avait fixée. En tant que chrétiens, nous devrions suivre son exemple et garder les yeux fixés sur notre but. Nous avons été rachetés à grand prix afin d'être le sel de la terre et la lumière du monde. Voir Matthieu 5. Renonçons à notre manière de vivre égoïste et fixons-nous comme objectif de rechercher le bien de notre prochain. Car c'est alors que nous connaîtrons cette joie glorieuse qu'aucune parole ne saurait exprimer. 1 Pierre 1, verset 8.
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